J'aimerais que tu fasses cette prière pour la nation. Qu'ils viennent résider dans notre nation. J'aimerais qu'assembler ici, avec l'homme de David, que nous puissions tenir le drapeau de ce pays et prier. Afin que le Seigneur établisse son corps dans notre vie. Car nous avons besoin de voir.

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3: Auditeurs, auditrices, la RTVH, bienvenue à l'écoute de ces communiqués de l'Université officielle de Rwenzori. L'Université officielle de Rwenzori porte à la connaissance des anciens et nouveaux diplômés d'État, ainsi que les diplômés AD des ITEM et IM, que les inscriptions pour l'année académique 2026-2027 ont déjà débuté et se poursuivent tous les jours ouvrables de 8h juste à 15h30 à la paritora centrale de ce complexe administratif situé sur le boulevard Nyamwisi, route aérodrome Rwanda, quartier Kitulu numéro 4. L'IOR organise les recherches scientifiques, les enseignements théoriques et pratiques dans les filières, mentions et domaines ci-après. Domaine des sciences de la santé, filière de la santé publique avec 3 mentions, épidémiologie, management des politiques et systèmes de santé, santé, environnement et développement durable, filière des sciences bucco-dentaires, domaine des sciences psychologiques et de l'éducation, filière des psychologies avec 3 mentions, psychologie clinique, psychologie du travail, psychologie scolaire, filière des sciences de l'éducation avec 2 mentions, pédagogie scolaire, administration et planification de l'éducation, filière de l'éducation à la paix, domaine des sciences économiques et de gestion, filière des sciences de gestion avec mention gestion financière, filière des sciences économiques avec mention économie de développement, filière d'informatique de gestion avec mention informatique appliquée à la gestion des entreprises, domaine des sciences et technologies, filière de biologie, gestion de l'environnement, géologie, la préparatoire pour les candidats qui fréquenteront le génie, filière de génie électrique, génie civil ou ingénierie des systèmes de transport routier, structures et ouvrages A et ouvrages d'art hydraulique et construction hydraulique, filière de génie informatique, filière de génie électronique, domaine des sciences juridiques, politiques et administratives, filière des sciences juridiques avec mention droit public, droit économique et social, droit privé et judiciaire, droits humains, filière des relations internationales, filière des sciences politiques et administratives, avec mention sciences politiques et sciences administratives et management, domaine des sciences de l'homme et de la société, filière de communication appliquée, avec mention presse, information et communication publique, communication stratégique des organisations, filière d'anthropologie, filière des études des genres, filière des études des genres, en partenariat avec l'école d'ingénieurs de l'Université de Goma, filière des sociologies. Les éléments du dossier sont les suivants et doivent être fournis au complet dans une farde à tringle. Les bulletins d'inscription à l'IOR à retirer au service des inscriptions de l'université, photocopie du diplôme d'État pour les anciens diplômés ou son équivalent pour les étrangers, photocopie de la revue de l'inspection pour les nouveaux diplômés, photocopie des bulletins de 3e et 4e secondaire ou bulletins de 5e et 6e sous ancienne appellation, attestation de naissance, attestation de nationalité, attestation de mariage ou célibat, attestation de bonne vie et mœurs, attestation d'aptitude physique signée par un médecin d'État, 6 photos passeport des mêmes tirages, photocopie de la carte d'identité recto verso sur la même page, les curriculum vitae. Pour tout autre renseignement, contactez la paritora centrale de l'IOR qui vous souhaite la bienvenue dans ces hauts lieux du savoir. Fête à Butembo, le 7 juillet 2026, c'est le secrétariat général académique de l'IOR, Dr Mboussa Maombi Masinda, professeur associé à Parafé. Et voilà, c'est tout pour ce carnet de communiqués. Merci de l'avoir écouté.
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9: Il est très exactement 7 heures.
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13: Bonjour et bon réveil matinal, chers auditeurs, auditrices et les RTVH. Voici votre édition de cet ergiste. Hausse du coût de transport des matériaux de construction en provenance de la chefferie des Bachou vers la ville de Boutembo. Situation consécutive à l'effondrement du pont Kalengera. Les chauffeurs dénoncent les calvaires sur les chemins de déviation.
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13: Les femmes détenues aux prisons de Kakwangura et Kangwai ainsi que les offres et les pygmées en ville de Boutembo et Beni vont bénéficier d'une formation en art et métier dans le but d'alléger leurs souffrances. L'annonce est de la Fondation Prix Métal Mundungawi.
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13: Et la société civile coordination provinciale du Nord Kivu dénonce la violation du cessez-le-feu par les M23 et alerte sur la propagation d'Ebola. Dans un communiqué publié le vendredi, elle encourage les gouvernements congolais à des actions pour stopper l'avancée rebelle. Voilà tout pour les titres. Bienvenue au détail.
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13: Le trafic routier reste coupé entre la ville de Butembo et la chefferie de Bachou, en territoire de Beni, depuis l'effondrement du pont Kalenkera à Wayene, en commune de Wulenkera. Les chauffeurs d'ébène et autres usagers disent payer les prix forts de l'écroulement de cet ouvrage. Georges Kanamungoya, président de la CIMPROBEN, décrit les calvaires que ses membres en tire pour ramener ce matériau des constructions depuis Bachou. À l'en croire, les bennes sont obligées de faire un long détour et comme conséquence, les prix de la course, du sable et du gravier ont haussé. Une situation qui crée des mésententes entre chauffeurs et leurs clients, déplore Georges Kanamungoya au micro de Richard Maliro.
16: Nous avons constaté que les travaux évoluent à pas de géant. Quand on a déclassé les ponts, nos bennes faisaient des contours passés par Mouemero, des routes qui ne sont pas praticables et on mettait nos bennes à danger. Et aussi là où on pourrait parfois consommer par exemple 5 litres ou bien 10 litres de carburant. Et avec ces contours, on a doublé la consommation chez nos bennes. Directement, on va ajouter les prix des courses. Par exemple, si on demandait à nos clients $20 pour la course, ces derniers temps, nous demandons 30. Et ça impacte directement. Et ça gêne nos clients et aussi ça rend notre boulot difficile. Nous disons courage au gouvernement provincial qui a songé à jeter pour sur cette rivière. Et nous disons aussi à l'entreprise qui est en train de travailler comparativement aux autres. Vous savez, faire ces grands bijoux-là, ce n'est pas aussi facile.
13: La journée mondiale de premier secours est célébrée le deuxième samedi du mois de septembre chaque année. Elle a été instaurée en 2000 par la Fédération internationale des sociétés de Croix-Rouge et du Croissant Rouge, FICR, dans l'objectif de promouvoir la formation aux gestes qui sauvent. Dans le contexte de l'urgence sanitaire marquée par l'épidémie d'Ebola dans la province du Nord Kivu, les volontaires de la ville de Butembo et du territoire de Lubero décrivent les défis auxquels ils font face. C'est entre autres les manques d'équipement, de protection. Leur président Moussa Kizito précise qu'au séjour, l'intervention des volontaires de la Croix-Rouge sur les terrains s'oriente principalement vers les enterrements dignes et sécurisés, une mission qui nécessite la dotation en matériel de protection. Il s'exprime au micro des Providence Bureau.
17: Le premier secours s'appelle le premier soin pour quelqu'un qui est en difficulté. La plupart des fois, c'est quand il y a des blessés, peut-être par accident, peut-être par balle. Donc nous apportons le premier soin à quelqu'un qui est en difficulté. C'est en fait tout le monde qui peut faire le premier secours, sauf ça demande qu'il maîtrise certaines techniques. Les difficultés majeures, il y en a les conflits armés, donc des zones non accessibles. Autre chose, c'est un défi en termes de moyens de déplacement. On peut toujours avoir le courage de le faire, mais on est limité par le moyen de déplacement pour que, à tout moment ou à quelques minutes de l'accident, que les équipes arrivent. Par rapport à l'épidémie, il est normalement demandé qu'on ne puisse pas manipuler un corps sans être protégé. Et là, toujours avoir des matériels de protection pour que quand quelqu'un est en difficulté, il a besoin de secours, il faut que l'équipe qui va venir ou l'aider soit munie de matériel nécessaire pour apporter ces secours-là. Quand nous faisons les secours, c'est pour aider, c'est pour prévenir. Pendant la période d'épidémie, nous faisons la sensibilisation, la surveillance en base communautaire, la prévention contre les infections. Nous faisons aussi les enterrements dignes sécurisés. Les enterrements dignes sécurisés que nous faisons, il y a déjà des moyens. Nous avons déjà des véhicules disposés à faire ces activités-là.
13: La Fondation Prix Métal Mundungawe annonce une formation en art et métier au profit des femmes détenues aux prisons des Kakwangura et Kankai, mais aussi des orphelins pygmées en ville de Butembo et Beni. D'après Kabo Mouissa Moussongosi, membre et formatrice de cette organisation, L'objectif est d'accompagner ces personnes à surpasser la situation dans laquelle elles se trouvent et d'alléger leurs souffrances par l'apprentissage des travaux manuels. Je vous propose de l'écouter au micro de Kavuté Maliro.
1: J'étais partie à Arou pour la formation théologique et c'était surtout pour les femmes. J'ai terminé la maîtrise en théologie. Je suis là. Je sais bien qu'avec la Fondation Prime Métal, nous allons continuer avec nos projets comme nous travaillons avec les femmes détenues à la prison de Kakwangora. Nous travaillons aussi avec les pygmées, les autochtones qui sont logés dans notre orphelinat là-bas à Rwanda. Là aussi, nous allons continuer avec nos activités d'apprentissage. Nous disons aux bienfaiteurs et les gens qui nous écoutent, si vous voyez les gens qui sont à la prison de Kakwangora, même nos enfants pygmées, les orphelins pygmées, sont en souffrance. Alors, si vous avez la bonne volonté d'aider ces gens qui sont vulnérables, nous vous souhaitons la bienvenue à la Fondation Prime Métal. Vous nous financez pourvu que nous aidions ces gens qui sont vulnérables.
13: La société civile Force Vive du Nord Kivu dresse un tableau sombre de la situation sécuritaire, politique et sanitaire dans la province. Les membres de cette structure se sont exprimés à travers un communiqué rendu public vendredi 11 septembre. Ils plaident pour des actions militaires en vue de freiner les avancées rebelles du M23 soutenues par le Rwanda et un appui matériel et financier aux formations sanitaires dans le but de lutter contre Ebola. Elias Kasesso pour plus de détails.
12: Sur le plan sécuritaire, la société civile accuse la rébellion de l'FCM 23 des attaques contre les positions des FARDC dans les territoires de Masisi et de Walikale, provoquant des dégâts humains et matériels dans plusieurs villages, dont Kazinga, Vumura et Remeka, ainsi que dans la cité stratégique de Pinga. Elle dénonce aussi l'abattage systématique des arbres et des bananiers par les combattants du M23 dont Masisi et Rutshuru, le prélèvement obligatoire de 2% sur les salaires des humanitaires et des agents de santé, mais aussi les enlèvements des jeunes et la confiscation des maisons des civils à Goma. En territoire de Lubero, elle signale la présence des sujets chinois dans la zone minière de Mangwejipa pour la recherche des minerais. En ville de Beni, les forces vives alertent sur la montée exponentielle de la criminalité urbaine et 10 cas de pendaison enregistrés en une semaine seulement. S'agissant du dialogue national annoncé, elle salue l'initiative et souhaite voir se réunir les vrais représentants des couches sociales, économiques et politiques à la base et non une messe politique. Concernant Ebola, la société civile déplore la flambée de l'épidémie dans la province du Nord Kivu. Au regard de la situation, elle recommande au gouvernement congolais de stopper d'urgence les avancées du M23 et le retrait des troupes rwandaises, la mobilisation de l'aide humanitaire en faveur des déplacés. Les forces vives plaident également pour la dotation des structures de moyens logistiques et financiers pour une riposte robuste contre Ebola.
13: Après l'assassinat d'un couple jeudi dernier au quartier Boutanouka, commune Béou, en ville de Béni, la société civile estime que la violence a franchi la ligne rouge. Selon la déclaration faite au lendemain de ces tueries, il est plus urgent que les autorités interviennent et que la population se mobilise pour faire face à cette hémorragie sécuritaire. Pépin Kavota, son président, exige la prise en charge des obsèques de ses victimes. Les forces vives de Beni annoncent une journée ville morte, les jours de l'inhumation des victimes. Pépin Kavota est dans ses propos sélectionnés par Mervedi Calmer.
18: Par cet acte criminel, la ville de Beni vient de franchir la ligne rouge des assassinats ciblés et cela mérite une attention très particulière de toutes les autorités compétentes ainsi que toute la population de la ville de Beni. À cet effet, la coordination urbaine de la société civile Force Vive de Beni demande à la population de Beni de se mobiliser pour accompagner non seulement la couche des échangeurs de monnaie, communément appelés cambistes, mais aussi toutes les familles des victimes, en observant une journée ville morte le jour de leur enterrement, comme signe de compassion aux illustres disparus. Ainsi, la société civile Force Vive exige aux autorités la prise en charge totale des deuils, y compris l'organisation des obsèques dignes de toutes les victimes, et une bonne prise en charge médicale de la part des autorités.
13: 7 personnes sont mortes et 3 autres gravement blessées. L'égaillement de l'explosion samedi 12 septembre d'une mine à Nyarubara, dans les groupements de Jomba, territoire de Rutshuru. Sur les lieux des drames, 6 corps ont été retrouvés. La 7e victime évacuée avec 3 autres blessés vers les centres de santé de Bougoussa a succombé à ses blessures quelques heures plus tard, rapportent les sources locales. Les blessés poursuivent pour l'instant des soins médicaux dans cette formation sanitaire. Les circonstances précises de l'explosion de cet engin restent encore à éclairer. Les autorités locales appellent cependant la population à ne pas s'approcher de restes d'explosifs, d'aiguilles, des objets suspects, mais plutôt à alerter les services compétents. Et la police nationale congolaise vient de renforcer sa mobilité aux frontières est du pays. 2 jeeps neuves ont été remises ce samedi 12 septembre 2026 au commissariat provincial du Nord Kivu et de l'Ituri. La cérémonie officielle des remises s'est déroulée dans la commune rurale de Kasindi. Ces 2 véhicules sont un don de la communauté d'Afrique de l'Est et EAC. Ils ont été remis à la PNC par Sylvain Mbalibukira, délégué du ministre de l'Intérieur, Sécurité et Décentralisation des Affaires Coutumières et conseiller du vice-premier ministre, point focal, EAC. Les engins sont destinés à la police des frontières, notamment au poste frontalier de Kasindi et Mahagi, deux zones stratégiques face à l'Ouganda. Les commissaires supérieurs principaux, la Bayongo Baudouin, commissaire provincial adjoint chargé de l'API et de la gestion de Honor Kivu, a exprimé sa gratitude à cette occasion à cette organisation internationale. Selon lui, cette dotation va considérablement améliorer la mobilité des unités et contribuer à une meilleure sécurisation des frontières.
19: Pour Kasindi, c'est un véhicule. Un autre véhicule, c'est pour Mahagi.
20: Et c'est quoi votre émotion?
19: Mais je ne fais qu'avoir le sentiment de joie, le sentiment de satisfaction, puisque maintenant, nous sommes rassurés que notre collaborateur au niveau de la frontière Kasindi a maintenant un engin roulant. Et il peut maintenant circuler, accomplir ses missions dès que ça va se faire demander. C'est un engin roulant. Un engin roulant qui doit aider, il doit être là pour accompagner la police à accomplir ses missions légaliennes. C'est ça. C'est un besoin réel, je le dis, d'utiliser ce véhicule en bon père de famille. À la population de faire confiance à sa police, d'accompagner la police, d'aider la police. Puisque la police est là pour cette population-là. Sans population, la police ne serait pas là. Et donc nous sommes obligés de vivre ensemble. Une chose d'intervention, c'est tout à fait normal.
13: C'est la fin de ce Radio Journal. Merci de nous avoir écoutés. Bon dimanche.
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23: Amis sportifs, merci pour cette fidélité que vous accordez à ce programme de RTVH. Nous vous accueillons dans cette nouvelle production sportive. Le Toupissa Mazembe valide ce billet pour le deuxième tour préliminaire de la Ligue des champions de la CAF. Dans la rentrée de Kamalondo à Lubumbashi, les Corbeaux se sont imposés 3-1 ce samedi face au Ghanais de Mediama Sporting Club en match retour du premier tour. Grâce à un doublé de Patrick Mwankulu et une réalisation de Josué Kazema, les champions de la RDC confirment leur succès 2-0 du match aller disputé au Ghana et l'emportent 4-1 sur l'ensemble de 2 matchs. Au prochain tour, le Toupissa Mazembe affrontera le vainqueur de l'opposition entre Djoliba Athletic Club du Mali et le club africain de Tunisie. En revanche, l'aventure africaine s'arrête dès le premier tour pour le football club Les Aigles du Congo. Vainqueur 1-0 à l'aller, le vice-champion de la Lina Foot se sont inclinés 3-0 ce vendredi à Kigali face à APR FC du Rwanda. Avec ce revers concédé, les Aigles du Congo sont éliminés, laissant le tout-puissant Mazembe comme unique représentant congolais encore engagé en Ligue des Champions de la CAF. En Coupe de la Confédération, le Daring Club Virunga de Goma dispute son match retour du premier tour préliminaire ce dimanche 13 septembre. Le vainqueur de la 60e édition de la Coupe du Congo affronte des Bazar Braves de Seychelles sur terrain neutre à Pretoria en Afrique du Sud. Arrivé sur le sol sud-africain ce samedi, la délégation des Montagnards jouera sa qualification à partir de 15h30 heure de Butembo. Toujours en Coupe de la Confédération, l'association sportive Maniema Inyo de Kindu, exemptée de ses premiers tours préliminaires, poursuit sa préparation en Tanzanie. Les unionistes se sont inclinés 2-1 face à Azam Football Club ce samedi à match amical. Sur les autres pelouses du continent, la journée de ce samedi a été marquée par plusieurs qualifications pour le deuxième tour préliminaire de Ligue des Champions. El Merrekh du Soudan du Sud s'est imposé 3-0 face au Somalien de Gwin Football Club. Al Hilal en tourmente du Soudan a dominé Aigle Noir du Burundi 1-0. Al Merrekh de Khartoum a battu les Zampiers de Pau Dynamo sur le même score 2-0. Orlando Pirates d'Afrique du Sud l'a emporté 3-1 devant la cuir Sylvestre du Maurice. Afrique Costas a pris le dessus sur Manga Sport du Gabon 2-0. Scotland Football Club s'est qualifié au tour suivant après un nul de 0 partout face à Singida Black Stars, tirant profit de son avantage acquis au match aller. Au lendemain d'une deuxième participation de la Coupe, alors à la Coupe du Monde 52 ans après, où les Léopards de la RDC ont fait bonne impression, l'air était venu pour qu'une révolution soit faite sur l'effectif. Ce vendredi 11 septembre, le sélectionneur Sébastien Desabre a dévoilé la liste des Léopards convoqués pour le prochain rassemblement. Parmi le cas absent de cette liste, le buteur Meso Cédric Bakambu et le milieu de terrain Charles Piquel. Hormis ces deux, Lionel Mpassi manque au rendez-vous en raison d'une blessure contractée dans son club. Cette liste marque le début d'un nouveau chapitre pour le Léopard de la RDC. En face, les deux premières journées des éliminatoires de la CAN Pamodia 2027, notamment face à la Guinée équatoriale et puis au Zimbabwe, ainsi que des rencontres amicales. Pour ce faire, le sélectionneur a éventré deux listes. La première, c'est pour le stage du 21 au 29 septembre et du 28 septembre au 6 octobre prochain. Amis sportifs, pour finir, sachez que l'Union sportive Sokozaki de Butembo s'est lourdement inclinée 6-1 face à l'association sportive Malolé. C'est samedi 12 septembre lors d'un match amical disputé au complexe universitaire de Lupen à Kinshasa. Actuellement dans la capitale pour peaufiner sa préparation en vue de la saison sportive 2026-2027 de Ligue 2, le club de Butembo possède un revers sévère sur le plan comptable. Cette rencontre amicale apporte néanmoins des enseignements précieux au staff technique de Colombo Ka pour corriger les automatismes avant le lancement du championnat national des clubs de la deuxième division. Amis sportifs, et c'est par là que nous bouclons complètement cette chronique sportive. Merci à vous toutes et à vous tous de l'avoir écouté.
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0: méchant mais lourd. C'est le moment de dire ce qu'on a sur le cœur. Parler à tous ces jeunes africains qui nous soutiennent. C'est quoi là? J'ai une bonne idée. Coupe les tam-tam. Fais rentrer la guitare. Voilà, c'est exactement ça. Winnie, toi qui es déjà allé en Afrique, t'as pas un petit couplet là?
1: Ouais, je dois avoir un petit truc en stock. Écoute.

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Bonjour, bonne arrivée amusante, fidèle auditeur et auditrice de la radio-télé Victoire Horizon. C'est bien que vous êtes nombreux à l'écoute de cette émouvante émission culturelle, une avoutante émission que vous aimez, que vous adulez. Et bien sûr, nous sommes encore une fois de retour dans l'émission News People. Nous ne sommes pas professionnels, mais grâce à l'éternel, nous serons exceptionnels. Nous, c'est tout simplement votre radio que vous aimez, que vous adulez, que vous kiffez. Amisons, nous sommes bien déterminés pour vous rendre service de qualité dans cette émission News People. Et bien aussi, nous allons juste vous actualiser de vos stars favorites. Pourquoi ne pas vous balancer des nouvelles chansons, mais aussi recevoir les artistes dans cette émission. Je vous en veux, je vous jure et je vous promets que personne ne sortira de cette émission ici d'ici, mais que vous tous et vous toutes, vous serez satisfaits et très très satisfaits car dans nos veines est venu le coup de sang des champions. On ne compare pas les créateurs à la créature. Les rangs ne deviennent jamais roi, même si l'hélio est mort. Aujourd'hui, je vous en veux, je vous jure et je vous promets que personne ne sortira de cette émission ici d'ici. Voilà, je vous jure. News People, votre émission culturelle, chaque dimanche de 10h30 à 12h30. Et bien sûr, nous allons juste vivre l'ambiance culturelle. Aujourd'hui, nous allons recevoir pas mal d'artistes. Nous allons également, bien sûr, vous balancer des nouvelles chansons bien attentives. Et pourquoi même vous informer culturellement dans cette émission News People.

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Merci beaucoup à notre vieux Cordo, Papa Rachidi Amour et Kassonko. Merci également à notre chef des programmes, Papa Martial Bendelo. Nous sommes toujours des cœurs avec vous. Et bien aussi, disons sincèrement merci beaucoup à toute l'équipe qui cesse de réaliser cette émouvante émission News People. Merci beaucoup à Freddy Mutoto, Milton Kapuni, Joël Kavulikira, Prémis Nguessera, Meshako Lenzovo, les Bombardiers Air. Merci beaucoup vraiment pour la réalisation intelligente.

0: Casual DJ.
1: Suis en son présentation, Erson Hervé, l'imam balé pick-up, motola qui sa mango colata cravate, prêtre à monastère. Les capitaines Zer, c'est bien moi, amisante, fidèle, auditeur et auditrice. Et bien aussi en disant merci beaucoup, sincèrement merci à toutes ces personnes qui cessent de soutenir cette émouvante émission News People. Merci beaucoup à notre partenaire incontournable, Mama Elisa Kivava. Merci beaucoup pour l'amour et merci beaucoup franchement pour ce que vous êtes en train de faire pour l'évolution de l'émission News People. Merci également à FM Mbouma, Ambir Mbouma Droits, Mama Léa Simbouma. Merci beaucoup pour la bénédiction d'aujourd'hui et dans News People. Merci également à vous, je vous appelle tout simplement Gérard Gerlas Kalendi. C'est bien que vous êtes déjà impeccablement branchés, collés, serrés dans cette émission. Restez branchés, vous serez connectés, tel reste des mers, notre principe. Il est en train de voir jusqu'au moment nous gérer impeccablement dans les ondes. Il s'appelle tout simplement Didier Grancia Kasserika. Boutin-Beauville, toutes les quatre communes, c'est bien que vous êtes déjà impeccablement branchés, collés, serrés dans cette émission News People. Commune Boulamba, commune Kimemi, commune Emoussoussa et Boulenkera. Vous nous captez également à partir de Loubert au territoire Manguru Dipa. Vous nous captez à partir d'Entoyo. Vous nous captez à partir de Kirima. Vous nous captez de l'autre côté. Et bien sûr, de Moussienene et Loubero. Nous sommes des cœurs avec vous. Béniville comme Béni Territoire, c'est bien que vous êtes déjà impeccablement branchés, collés, serrés. Merci beaucoup, Jean, à toutes ces personnes qui nous captent à partir de Ngadi, vous nous captez à partir de Malep, à partir de Matonke, à partir de l'autre côté de Kanzouli. Merci également à toutes ces personnes qui nous captent à partir de Béni Territoire, Tchotchubo, Iringeti, Maimoya, Masulukwede, Pabuka, Maswata. Ça fait grand plaisir. Restez branchés, vous serez connectés, tel reste des mères, notre principe, amisante, fidèle, auditeur et auditrice. Ça pour autant blanchir les camions à voiture. Et bien aussi, nous démarrons déjà cette émouvante émission par une chanson gospel. Une chanson chantée par l'artiste et musicien Mista Poa. Histoire pour nous d'évoquer la présence de l'Esprit-Saint dans News People.

Et bien sûr, l'artiste s'appelle tout simplement Mr. Poa dans ses coups de cœur que vous êtes entre des voix qui commencent à envourer au travers cette émouvante émission culturelle News People. Amusons, ces chansons est disponible sur toutes les plateformes de téléchargement. C'est bien que toutes ces personnes qui nous captent les gens à partir des Kambali, à partir des Mutsanga, et comme de l'autre côté des Moussimba, vous êtes en train de voir jusqu'au moment où vous enjaillez au tronc vert News People.

Et bien aussi, ramisante, fidèle auditeur et auditrice de la radio Télé Victoire Horizon, toujours dans cette émission News People. Mon Godfat a vraiment, vous êtes nombreux, mon Godfat Bengisan, ça me fait grand plaisir. Et bien aussi, dans cette même émission, amisante, fidèle auditeur et auditrice, nous allons juste vous parler de quelque chose.

0: Il est déjà ensemble avec nous dans cette émission. Bonjour et bonne arrivée.
1: Et voilà, merci beaucoup Hervé Limamba et surtout à tous les auditeurs de la radio RTVH. Ça c'est News People, une émission de référence, une émission pour la chronique musicale. Hervé Limamba, je suis là, ma casque Lixer.
0: Très bien.
1: Oh, oui.
0: Eh bien, on s'y ramisante. Nous vous balançons une autre chanson. Une chanson chantée par l'artiste et musicien Pison Zuba Boy. Bayon, c'est le titre que nous allons juste vous balancer. Histoire pour nous de rendre hommage à notre grande sœur, puisqu'on a perdu notre grande sœur. Elle s'appelle tout simplement Tandine Siva. Elle nous a quittés. Et bien sûr, News People toujours en deuil. Après Francine Moussoa, notre sœur également. Nous venons juste de perdre une autre grande sœur. Et bon, c'est pour les rendre hommage, nous balançons la chanson Bayo de l'artiste émission Pison Zuba Boy. D'abord, une minute de silence. Zer, Salissa Pison.
1: Ah ouais.

0: Nous ne sommes pas professionnels, mais grâce à l'Éternel, nous serons exceptionnels. Nous c'est tout simplement votre émission culturelle. Les News People sont là pour la promotion de nos artistes, les artistes de chez nous. Et bien sûr, vous le savez très très bien, la situation que nous traversons, il y a la guerre, il y a la maladie, et bien sûr, et pas mal d'autres choses que vous connaissez très très bien. Amusons dans cette émission et pour juste chanter la paix et pour réclamer la paix, nous balançons la chanson Tuko Naisha, une chanson chantée par l'artiste et musicien Jermael Kartasi Moutou Papier dans News People.
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Bien, merci Avisante. Nous pensons juste encore une fois à toutes ces personnes qui nous captent à ces paris temps. Et bon temps pour nous de vous faire les sommaires de cette émission. Et pour dire à nos logistes, vous trancez la charpente qui va constituer l'émission News People, une émission de référence. News People, les sommaires.

0: aujourd'hui dans cette émission News People amusante. Et bien sûr, dans la partie nostalgique aujourd'hui, nous allons certainement vous balancer la chanson qui avait cartonné, une chanson vraiment qui avait certainement bougé pas mal de personnes. Chantée par l'artiste et musicien Kismani Mubingwa, et le titre c'est tout simplement Vukutu. Dans cette même émission News People aujourd'hui, en mode musique nouveauté, comme la musique qui cartonne et bien sûr la musique qui fait fureur. Aujourd'hui, nous allons certainement vous balancer une chanson chantée par l'artiste musicienne Lisa Ren que vous allez juste écouter au travers cette émission. Dans cette même émission, nous allons également balancer une chanson chantée par l'artiste musicienne. Elle s'appelle tout simplement Récit qui est de retour dans les bacs avec une nouvelle chanson que vous allez juste découvrir.
1: Et voilà, merci beaucoup. À part l'actualité côté des récits, on aura quelque part allé côté du niveau international. Il y a Inosbi qui a été parmi les nominés de la Frima Award. Et d'ailleurs, on profitera. Et d'ailleurs, de voir comment vous balancez la chanson Arena Way de l'artiste émission Inosbi.
0: À recevoir les artistes dans cette émission News People, la mise en fidèle auditeur et auditrice. Aujourd'hui, nous allons recevoir les Mouchakoul ou les Mouzés FM Bouma.
1: Ah ouais.
0: Il viendra juste nous parler de quelque chose concernant sa carrière, puisqu'il est en train de voir comment préparer un clip qui sera lancé officiellement dissipé. Dans cette même émission, aujourd'hui à Misante, nous allons recevoir l'artiste musicien Germaël Kartasi Moutou Papier dans News People.
1: Et voilà, merci beaucoup à part Germaël Kartasi Moutou Papier, Balbi Batoto Tanduko Bozala Kawana. Il sera là le nôtre, Germaël Kartasi. On va y recevoir. L'artiste émission MD Champion, ça sera sur notre téléphone avec Gracia Caserica. Et c'est pas autre que MD Champion. À part MD Champion depuis Durban, on aura un petit temps de recevoir la personne des Radio Beat parmi. Et d'ailleurs, les personnes qui vont prester cette semaine à l'espace côté de vous là-bas. Plus de détails toujours dans cette même émission News People.
0: Le baga toujours au Kiabi sur Atakate, temps automatique, faut beau sentir au moins mouvement. Il y aura également pas mal de surprises dans cette émission. On va également vous parler de l'actualité concernant l'artiste musicien Pila Boy. Pila Boy qui est en train de voir juste comment préparer son album.
1: Ouais.
0: L'album qui va juste venir d'un peu de temps. Moubaki est parlé donc, Banassé Manke, Léo News People, Moutasikia, Bitoumoua. Et à Boutam, et bien aussi amusante. Musique nostalgique, aujourd'hui nous vous balançons la chanson chantée par l'artiste musicien Kismani Mubingwa. Yeyo. Et bien aussi on vous balance la chanson Vukutu. Une chanson que vous allez juste aimer. Ça vous rappelle quoi? Ça vous rappelle quoi? Ça fera un grand plaisir. Et il s'appelle DJ Grand Siaka Sereka DJ Zer. Dans le monde, il y a des gens qui ont été en train de se faire. Merci beaucoup, maman Elisa qui va. Merci beaucoup, maman Elisa qui va pour le soutien total. Merci pour l'amour de cette émission News People. DJ Grand Sien, c'est cativé. On a tous des.

0: Bien, merci, c'était la chanson Vukutu, une chanson chantée par l'artiste musicien Kisman Imubingwa. Et bien aussi, on va vous balancer une chanson qui cartonne, amusante. Nous allons juste vous penser les numéros. On va pas dire numéro et ni tout quoi tout miki chez moi émission News People et d'accord qui toi man à repartager ensemble avec vous partout vous nous captez.
1: Ouais.
0: On a tout mis un message. On a posé question concernant la culture, ça évolue comment concernant un artiste et toi qui partage information quoi artiste toi comment y est. Et bien si on a foyer à les numéros restent les mêmes.
1: Et voilà, merci beaucoup Hervé Limamba. Les numéros c'est les 09
0: 09
1: 66
0: 66
1: 09
0: 09
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1: 09
0: 09
1: 59
0: 59
1: 93
0: 93 ouais. Et bien aussi nous balançons juste la toute première chanson. Nous sommes à Ville de Butembo, une chanson chantée par l'artiste et musicienne Lisa Ren. Ngoma, c'est le titre de cette chanson, une chanson qui fait fureur et pagaille sur toutes les plateformes de téléchargement. Et bien aussi, on sait bien que ces chansons feront plaisir à toutes les belles nanas, à toutes les belles chéries qui nous captent dans ces paris. Hein. Aspect bonté, charisme.
1: Ah ouais, Hervé Limamba, c'est depuis 3 semaines, c'est 30 kilos de gens sur YouTube. Allez, augmenter des vies, ça fera un peu comme un plaisir. Donc, ils auraient bien soit Pierre Boy Artiste à MB. Bon, visualiser Penzé Bonauti. 30 kilos, bon, en fait, trouvage à l'artiste émissaire Rizaren, plutôt artiste émissienne. À part cela, donc, 30 kilos, c'est pas trop. Allez, jusqu'à 1 million, ça fera bien.
0: Très bien.
1: Ah ouais.
0: Mon DJ, on écoute et on se retrouve.
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0: Bien, merci. Nouvel an, juste à t'écouter la chanson chantée par l'artiste musicienne Lisa Reine. Elle s'appelle la reine de la ville. Bien sûr, artiste moigny qu'on a et qu'on a gilé briller pas mal. Merci beaucoup vraiment à toute l'équipe de l'artiste, les managers Joa Sansa, CSB. C'est bien que vous êtes à l'écoute de l'émission News People. Et bien aussi, après ces chansons, nous restons toujours en ville de Butembo. On va certainement auditionner une autre chanson chantée par l'artiste musicien Germaël Kartasi. Et le titre de la chanson, c'est tout simplement.
1: Et voilà, merci Hervé Limamba. En fait, avec Germaël Kartasi, Moutou Papier, la chanson n'est pas autre que Tobikuleko. Donc, tous les Kouvio, en fait, bon, t'as vu quoi, tout fat, ça y la chanson n'est pas autre que Tobikuleko. Si Outib et des gens avec 10K, allez compléter, ça fera un peu comme un plaisir, Hervé Limamba.
0: Très bien.
1: Ouais.
0: DJ Grand Siaka Sereka. Une chanson like dédiée donc à Kuba Tubo Tebebi quoi tout fait à partir et à Moussimba quoi tout fait à partir et à Ndoko Utundo de l'autre côté des Mamba, ça me fait grand plaisir.
1: Ah ouais.
0: On écoute la chanson et on se retrouve.

0: Bigouleko, c'était la chanson que nous venons juste d'écouter ensemble avec vous. Et bien aussi, après Butembo, nous faisons juste un pas à l'autre côté de Kinshasa, la capitale congolaise. Et bien sûr, Makassi Click Zero, on va écouter des chansons.
1: En fait, merci beaucoup à Hervé Limamba. En fait, pour maintenant, on va parler des Inosa Baloumé, qui a été, et d'ailleurs, parmi le standard africain, qui a été trophée par, d'ailleurs, Afrima Awad. Et sa nomination a été Best of Francophone Artist. Vraiment, c'est une chose encouragée côté des Inosbi. C'est pas tout à fait facile, hein. Une chose pareille à côté des Dallas. Inosbi a été parmi les nominés. Au Congo, on a eu seulement des personnes. Inosbi et Fally Ipupa. Inosbi qui a eu à vaincre le trophée des Best Artists Africa. Voilà, merci beaucoup. Avec l'album Arena Way, je crois qu'on aura la chance d'écouter seulement une chanson. Et ça ne sera pas entre sa collaboration avec Zemingongo. Zemingongo a d'ailleurs, après l'intervention côté des Au Clair de la Lune, une collaboration de trois artistes, voilà, qui est Diagwama, Nyosbi. Et voilà, Zemingongo. Et pour maintenant, on va écouter Amleto, une chanson dédiée d'ailleurs à la fille, hein, à la fille de l'artiste Mission Inosbi, avec des gens, la famille Rebo Chulo Inosbi. Bon, il faut comprendre Nengezalaka. On écoute Amleto Hervé Limamba avec Inosbi.
0: Très bien. Et bien, on sait bien que ces chansons feront plaisir. Ah ouais. Je vous appelle tout simplement Lionel Tsangamoussa. Je vous appelle Bénédicte Tsangamoussa, mais aussi Maman Deka, Maman à Lionel, Maman à Maman à Bénédicte Tsangamoussa, Maman Deka. Donc, beau dimanche en vous et surtout, que Dieu vous bénisse. On écoute ces chansons et on se retrouve.

Ces chansons que nous sommes en train de voir jusqu'au mois, écoutez au travers cette émission News People, amusante, fidèle, auditeur et auditrice.

Bien, merci fidèle auditeur et auditrice. Restez branchés, vous serez connectés, tel restez des mères, notre principe. Merci d'être toujours à l'écoute de l'émission, des émissions. Je vous appelle Gerlas Kalendi, Alimentation et Costard. C'est bien que vous êtes toujours à l'écoute. Et bien sûr, un mot d'actualité, l'artiste Mission Pila Boy va juste lasser un album. Et bien sûr, sur les réseaux, l'artiste a certainement lancé la tracklist de son album. Et l'album est intitulé tout simplement Zero Stress. Un album qui sera lancé d'ici peu. Un album qui constitue 12 titres. WP qui sera en featuring avec Lisa Ren, Katoto. 4, c'est tout simplement Ngununuko. Et pour la 5e position, Biara est en featuring avec Berga Beat. 6, Ex Akoufe en featuring avec John B. Kouyambi en featuring avec Carly Amouli, mais aussi J'étais Fimbo. 8, Falanga feat Monique DRC. Kiss en featuring avec Sokdi. Et bien sûr, Nip, c'est tout simplement une chanson que l'artiste Mission a chanté, c'est elle. Twanzan est en featuring avec Mimanson. Stress, et bien sûr, d'ailleurs, la tête de l'album, en featuring avec Kay Dallas, mais aussi Mr. Ozians. Donc, vous êtes fan de Pila Boy, Moutung est déjà il est album, puisque l'album Zero Stress, Ikonakuya, un artiste et musicien, Pila Boy, Ikonaji, préparé comme pas possible. Déjà, l'album Iko, Ezan Anzungu, quoi. Donc, Balubike, Ezoya Galate. Et bien sûr, ça pour autant blanchir les camions à voiture. Donc, cette émission, nous vous balançons juste une chanson chantée par. L'artiste émission Pila Boy, The Pila Boy. Artiste émission Mouni, qu'on a évolué à Pamouville à Boutem, pour mon amour, à très bien. Et bien sûr, je vais juste vous balancer, je vais juste appeler notre beatmaker de tout le temps, notre DJ Grancia Kassera, qui a des pouvoirs, nous balancer la chanson Choix. Et Choix, c'est une chanson qui fera un plaisir vraiment à tous les fans de l'artiste émission Pila Boy dans News People. Choix. C'est tout simplement ses coups de cœur.

0: Bien merci à mes fidèles auditeurs et auditrices. Il est beau temps pour nous maintenant de recevoir les artistes, nos invités spéciaux, dont cette émission News People. Vous les savez très très bien. Et bien sûr, on sera avec pas mal d'artistes. Tout comme pas les dieux à promotion, donc promouvoir déjà la musique de chez nous. Et pour ça, ça va juste penser avec Maka Cyclixer. Nous recevons premièrement quel artiste.
1: En fait, ça sera déjà en premier avec la paix côté de Durba parce que ça sera trop important avec MD Chambio. Je crois qu'on peut y aller. Hervé Limamba, il sera déjà avec nous.
0: Très bien. On va d'abord auditionner la chanson, l'une de ses chansons, hein, puisque ça fera un grand plaisir dans cette émission News People. DJ Grand, c'est assez cativé.

0: Oh, c'est ça, l'artiste émission MD Champion, MD Champion, une collaboration de des artistes. Voilà, MD Champion, collaboration avec Makistan, Makistan et toi. Là, c'est depuis Durba qu'on va bien recevoir cet appel. MD Champion, salut, vous êtes en direct ici à la radio RTVH depuis Boutemboville.
1: Salut, Makas, les 15h. Salut à tous les auditeurs de la radio. Surtout, salut à tous les journalistes et puis. Directeur général de la radio.
0: Merci beaucoup MD Champion. Je crois que pas mal de gens côté de Boutembo ne peuvent pas s'en voir. Si peut-être ils n'ont jamais eu la chance d'écouter la chanson ou soit ta voix, qui est MD Champion?
1: MD Champion, c'est un artiste, compositeur, danseur, interprète en même temps. Nazo, forcé, musique depuis il y a de cela 2017. Mm-hmm. Na Villa Itero, na Bandaki. Et puis, na commune tous na ville à Durba, c'est comme ça, musique, ils ont dame sa bisou partout, et comme ma bisou.
0: Merci beaucoup, MD Champion. En fait, on peut parler peu musicalement, côté de Durba, ça évolue comment?
1: Musicalement, côté de Durba, la musique, vraiment, ça évolue très très bien. Mm-hmm. Nous avons écouté dans CAC Studio, on a quelque chose à préparer, moi et ma guitare, comme d'habitude. Mm-hmm. J'espère que dans 4 ou 5 jours comme ça, il sera déjà disponible, comme ça, les fans vont s'envoyer la musique.
0: Merci beaucoup. Merci beaucoup. MD Champion, c'est quoi l'identité côté style? Il fait quoi donc côté stylistique, voilà?
1: Je fais rap, mm-hmm. je fais aussi afro, je fais surtout la musique congolaise, donc la musique qui fait vraiment la fierté du Congo, mm-hmm. rap, rumba et afro en même temps.
0: Très bien, depuis ses débuts, combien de réalisations depuis ses débuts, MD Champion?
1: Je fais plus de 10 réalisations. Mm-hmm. J'ai réalisé certaines musiques à Istiro pour les stars. Je fais des musiques à Istiro. Et puis à Durba, j'ai réalisé pas mal de chansons, puis des 4 comme ça. Mm-hmm. Et c'est comme ça, ça continue.
0: En fait, voilà. Toi, côté collaboration, MD Champion, genre single, aussi côté collaboration, Tolbaka. Ndouli Sazaka Moutmoko Peuple, et est-ce que combien de collaborations au moins?
1: Bon, collaboration, premièrement, Nassali, Naba Artiste, Msous Lorona Isiro, mm-hmm. j'ai fait avec Diocris,
0: Diocris,
1: c'est un musicien, bah, mm-hmm. et puis en son âme, mm-hmm. et en son âme, vraiment, j'ai fait collaboration à Yé, mm-hmm. et puis je suis venu à Durba, pas vraiment pour les stars, Nano, Okazio, Yakosa, Nana Moutmoko, Arnado, Banane, Mounanteme, avec l'État peut-être,
0: on va le faire. Merci beaucoup. MD, musique, Opéa, Webike, écoute ça qui est en gamme, grâce à ces chansons qu'on connaît, qui est MD Champion, donc, tout le bazar,
1: musique,
0: Nidam.
1: Musique, écoute ça en gamme, c'était l'année 2014.
0: Voilà.
1: 2014, j'avais chanté ça avec mon pote John Prince. Uh-huh. Son âme, donc, il est déjà à Kenda. Uh-huh. C'était titre Chicago.
0: Chicago.
1: C'est à ce moment-là, dans ses 60 ans, qui vraiment sa femme, à cause des fans, c'est devant lui, qui est devant les fans.
0: Les gros messages dans la chanson, c'était quoi au moins? On peut savoir.
1: Le gros message dans la chanson, il y a surtout qu'on parlait dans le service, mm-hmm. Qu'on parlait sur la carrière, mm-hmm. tu vois.
0: Très bien.
1: Rap, il y a la relo comme moko, déjà un peu clash, mm-hmm. un peu conseil comme ça, mm-hmm. et il y a qu'on marche. Mm-hmm. Il y a qu'on parlait surtout sur le style, la biso musicalement, mm-hmm. Sur comment est-ce qu'il faut évoluer la musique, les styles et bandes au lobby. Et après, on a encore réalisé une chanson avec Magis Étoile, parce que ça là qui est fait un certain temps, tu vas n'abandonner que pour ta musique qui t'aime. Voilà pourquoi la chanson était intitulée Retour du Roi. Oh, pour les stars.
0: Très bien.
1: Donc ça là, on a Magis Étoile, c'est un rappeur, vraiment, c'est quelqu'un qui fait la fierté de ce pays. Mm-hmm. C'est quelqu'un qui fait la fierté à Otou Ele. Mm-hmm. Et la musique, c'était Retour du Roi. Mm-hmm. Surtout aux hommes dans la vie, tu vois, les rap, c'est comme ça. Un peu de clash, hein, un peu de conseil, mais bon, et un boulot.
0: Merci beaucoup. MD, combien de vidéos depuis le début? Voilà.
1: jusque là carrière na ndenge bandiko kende, on n'a pas encore réalisé une seule vidéo.
0: Très bien.
1: Je crois que grâce à Dieu, peut-être dans quelques jours comme ça, vidéo est déjà disponible. On a une chanson en préparation déjà. Le titre s'est validé.
0: Validé.
1: Et puis audio visuel en même temps. Donc on lance aussi même chaîne à Boumaye.
0: Boumaye.
1: Des fans et des auditeurs. Boumaye musique. Boumaye rap, voilà.
0: Très bien, très bien. En fait, M2.
1: La chanson, c'est
0: MD, Yoka. Clixer, Nanga Mokote, donc Nae Mokozer, à côté de moi. Je crois qu'il y aura quelques questions à poser et puis on va aller ensemble.
1: Je t'écoute, ouais.
2: Très bien. MD, ici, c'est Erson Hervé Liman Bazer. MD, est-ce que Toko Eba, ce qui MD, Alandelaka, artiste Nini, a on a vu la Boutembo, a yokaka, artiste Nini, a on a vu la Boutembo, mingi mingi.
1: Le musicien, on a l'île à la Makas, la Sepilanae, d'abord, même depuis mon enfance, c'est Mr. Boa. Mr. Poa, vraiment, c'est un monsieur qui a marqué l'histoire. Hein? Donc, il a marqué vraiment l'histoire dans la ville de Boutembo. C'est un monsieur qui a fait l'histoire. C'est un monsieur vraiment qui a fait vraiment que Boutembo est vraiment valorisé. C'est un monsieur que je kiffe beaucoup. Depuis mon enfance, dans Bandou, on a vraiment la musique qui n'a pas gâché.
2: Est-ce que Koko Beta t'a capé la moko? À chaque moment, il y a un artiste, musicien, Mr. Po.
1: La musique que je connais, j'espère que ça pourrait être checké. Bref, qui n'a pas dit un peu moins sur l'été, ça serait un peu compliqué. Mais juste qu'il y a un bandage où c'est plein style, ça serait un peu compliqué pour qu'il n'a comprenne. Et puis la musique qu'il a fait avec Duplique, c'était Mr. Po, on a Duplique, yeah.
2: Pablo.
1: Déjà comme ça, c'est la musique que j'avais kiffé vraiment beaucoup.
2: Très bien. Bah, Balingi Baye Basso qui osa vraiment peiné na label Nini. Osa évoluer na label Nini.
1: Bon, Naza toujours na Boumaye rap. Kounande Naza ko évoluer na Boumaye rap, c'est en collaboration avec mon frère artiste Magista Étoile. Tozana Boumaye rap yangonde toujours évoluer nango. C'est partout sur le plateforme YouTube, Instagram, Facebook, page tout c'est toujours Boumaye rap.
2: Très bien. Olympique au préparé bon moko, un projet moko ezo ya kalate. Est-ce que Toko Ebaso yeza album eza EP tonine?
1: Non, c'est album, c'est juste c'est juste une chanson et qu'on a l'audio visuel en même temps. Et le titre, c'est le vrai validé déjà comme ça. C'est un rap donc qu'on a vraiment ma casse.
2: Pourquoi validé?
1: Bon, validé parce que on est validé dans le style, il y a musique, na biso, tu vois. On est validé dans le style, il y a rap, au biso, tout ça. Là. Je voulais pas vraiment qu'il y ait une polémique qui m'initie de certains musiciens. Mais, na façon Oyo, les fans nous confirment, les fans nous kiffent vraiment. On est déjà validé et puis on est célébré, tu vois. On est célébré par les fans et puis par la musique en même temps. C'est comme ça un peu.
2: Combien de concerts déjà réalisés?
1: Plusieurs concerts. On a déjà fait plusieurs concerts, toujours préparé des concerts moko et vous en avez préparé la wata et en acteur la wata bateau déjà bah les Canadiens bah oui déjà on a un concert avec Magista en acteur la wata peut-être dans une ou deux semaines comme ça concert déjà et vous allez live.
2: Est-ce que Toko Ebaso qui est vraiment parmi les artistes, monsieur Baouba, évolue à Nadouba, aussi pour la François Yako Sala, artiste Nini, Poto Ebike, Kuna, Bartis Baza et Bele.
1: Bon, vraiment, je ne pense pas peut-être une prochaine occasion, peut-être na courrier, bah parce que il y a certaines unités où il y a nous avons peut-être prochaine occasion ou bien peut-être bah pour bah parce que pour l'instant nous tous hein, toujours, on est encore déprimés. Il y a pas un musicien célèbre où il y a peut-être un jour ça la fierté na mboka ou l'bangani na sa fierté. Je ne pense pas qu'il y a un jour vider na moko na ça la na et peut-être featuring na dans l'avenir.
2: Très bien. Manka c'est Clixer, à vous les Mike.
0: Merci beaucoup MD Chambio. En tout cas merci beaucoup. Très content de recevoir dans cette émission News People. Message à Souka, moi qui t'au côté.
1: Message à Souka.
0: Ah ouais. Vous
1: allez vraiment bafane Oyo. Bazana pour ça va découvrir la bonne musique. Hein?
0: Ah ouais.
1: C'est quoi les rap? C'est quoi les rap d'autres où les rap Oyo ça vraiment. Surtout quand on a l'ingaming ba musiciens à Kuna, parce que ce sont des musiciens qui font vraiment la fierté dans Mboka.
0: Donc il faut
1: peut-être un jour Kinzambe a coupé sa occasion.
0: Ah ouais.
1: On sera ensemble dans la ville ya Butembo et puis on va se rencontrer avec plus des artistes. Tout ça là, Nini, featuring.
0: Très bien.
1: Les sur YouTube, ouais. S'abonner sur Bomaï Rap, écouter la musique, il y a des rap là-bas, allez écouter et puis s'abonner en même temps,
0: ouais.
1: Partager, c'est comme ça.
0: Merci beaucoup. MD News People, Ezawana et Koyambayo et Collection Bartiste Bélé, au Prachement, au Linga, au Koutana Bango. MD Champion, tu as rappé dans la chanson une collaboration avec Magistan, est-ce que moi qui appelle au Salomon c'est beau, vous comprendrez?
1: Ça va m'élipéma, l'okiba sengikema, bazako koufa pema, bobetra bino pema, miziki ya bayuma, irungi ya banguma, opanza bino mbuma, uyuka buma ye gongi, masanyoswa gangi, bazobeta bangi, bisonde bapangi, kutu yo panda, ozana yo panda, irungi ya panda, jikano mindouche. Merci.
0: Merci beaucoup. Tu as travaillé avec Smart Beat, Big Saluto, Necro Beat, la famille Assemble, News People, bye.
1: Merci beaucoup, ma casse les kings. Bonne journée à tout le monde. Et puis, bonne journée à tous le fan de bonne musique.
0: MD, hein. MD, on a oublié une chose. Hein. Message de pain. Koto, Babo, est-ce qu'on est
1: ah, bon. Surtout, on est vraiment du cœur. Surtout pour le. Y a Bato ST. On est vraiment du cœur. Courage. J'espère qu'un jour. Un jour, on a mis à ça là vraiment grâce. On est vraiment, vraiment dit qu'hier, on a Bakoufa, paix vraiment à son âme et paix à tout le monde. J'espère qu'un jour, justice de Dieu et que ça les mains.
0: Ok, l'art de c'est pour la paix. On a simple.

Nous ne sommes pas professionnels, mais grâce à l'Éternel, nous serons exceptionnels, amusantes. Nous venons juste de libérer l'artiste musicien MD depuis l'autre côté. Et bien aussi, comme nous sommes là juste pour la promotion de nos artistes, les artistes de chez nous, Batio TV, quoi tu fais, t'as déjà parti à vous l'ambam, quoi tu fais, t'as parti, c'est Dieu qui t'a tombé. Et c'est bien que dans cette émission News People, on t'a retrouvé sans problème. Et bien sûr, vous le savez, bien évidemment, dans News People, il y a pas mal de surprises. Aujourd'hui, nous allons juste recevoir pas mal d'artistes. Et bien sûr, nous recevons dans cette émission l'auteur, géniteur et compositeur de cette chanson que notre DJ, notre beatmaker de tout le temps, DJ Grand Siakasere Kazer, va pouvoir juste nous balancer dans News People.

Balobi qui habite sur Atarate est en automatique, faut sentir moi mouvement. Et bien sûr, toi ça qui dit là, donc toi ça qui dit là, nous sommes toujours ensemble. Et bien sûr, l'artiste sera ici par Maka Cyclique Zer dans cette émission News People.

0: Et voilà, merci beaucoup. C'est ça, Kalangangu. La chanson enchantée par des artistes. Et pour les stars, on a seulement aidé des artistes. Hein. C'est pas autre que les beatmakers de tout le temps. C'est pas autre que Radi Bita, Radi Bita Meka. En fait, Radi Biko.
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0: En fait, merci beaucoup. Des positions côté Radi, à côté beat, côté ville, ya chant, Kouimba. La position, Yana Mounaganji, qu'on est de la bien, Kubitu Yotembi.
1: Position zote ziko ale bien comme il faut comme prévu.
0: Très bien.
1: Position zote Koimba njo domaine ya chana yua beach making. 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
0: Très bien. En fait, Radi qui a récemment passé dans l'émission News People et la chanson à écouter, c'était Kalangangu. Et d'ailleurs, la chanson qui a cartonné, attention.
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0: Ouais. En fait, ça évolue comment côté vidéo? Parce que normalement, une chanson qui cartonne, il faut en avoir la vidéo.
1: En fait,
0: et là, la côté, après,
1: côté genre. À vidéo, Kalangangu ni chanson, il faut avoir la vidéo à Danger San.
0: Mais il y a les gens qui écoutent Kalangangu, Tati Kalangangu. Mais c'est quoi le message? Message qu'on prend
1: fondamental. Message à Kalangangu, en fait, secret ni moi. Il faut que tu apprennes à chez vous, mes fans, souvent, et. 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
0: C'est que bon musique principalement ya nani? Parce que mon chat ku machine.
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1: En fait Joss Boy c'est Radi Bita Meka. Très bien. Comme Click Zer sera di Bitameka, Hervé Limamba sera di Bitameka, Modige sera di Bitameka, et Daniel Sat. Bon, famille et autres, Barasta vont tenir Radi Bitameka.
0: Oui. Merci beaucoup, Daniel, plutôt Radi, Radi Bit. On va un peu parler parce qu'on a l'affiche, hein. On affiche déjà mon studio, on a une série qui est déjà comme base.
1: Ouais.
0: Projet ni, tous nos agents ont surplus signé quoi il est.
1: Projet ni moi, Mike, ou Kako, son indicosé à l'event. 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
0: Merci beaucoup. À la tête d'affiche, on a trois artistes. À part ça, tu as dit éviter, mais on va commencer sur la tête d'affiche. On a quoi trois artistes. Il y a Radi Bita Meka, tu parles de.
1: Jaws Boy, kuna kwa na Kenny Light.
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1: 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Kenny Light.
0: Très bien.
1: En fait, mon conflini, via zaman, ni chanson ni la registre kana niko Bukavu.
0: Ouais. Merci beaucoup. Peut-être qu'on a quoi normalement ma condition je m'ta participer au concert, il faut qu'on fasse na gani parce que c'est ce qu'il y a normalement mais yeah. Vite, il faut qu'il y ait tout qui dogo.
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0: Très bien.
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0: Merci beaucoup.
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0: Ok, merci beaucoup. En fait, la tête d'affiche, quelques titres, c'est pas autre que Kalangangu. Donc, venez soutenir ces chaînes-là.
1: Apparaît Kalangangu.
0: Qui ne sait pas de voir comment travailler pour la culture bibolaise. En fait, côté Radibit, à part Kalangangu, est-ce que nous avons un tracklist?
1: Apparaît Kalangangu, Bukuko. Bisonde bana bala bala.
0: Bala bala.
1: Atuna mbele wala nyuma. 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
0: Balabala, c'est votre chanson.
1: Balabala, ni chasseur, y'a quoi là, c'est mais le oui, le 13.
0: On aura la chance d'écouter.
1: Il faut la battre. 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
0: Très bien. Dazino, peut-être une minute, grâce à Kassinka, on écoute balabala et puis on revient dans cette même émission News People. On reçoit pour vous la personne des Radi Bitameka. La technique signale que la chanson n'est pas prête, mais je crois qu'on peut continuer avec l'interview. Côté à éviter, on a eu à voir déjà la première partie, la personne des Daniel Sainte Satellite. Gravir Zagadat, la B-Boy, Julie, Boy, pourquoi pas aussi Michigan. Il y a aussi Orni, c'est pas. Orchi de Yar, si voilà. En fait, bah, va éviter, on va choisir. C'est pas si ce sont auprès des sets. On va choisir. Pourquoi on le choisirait?
1: Ce sont les. On a eu. Vanasema One Love. Quand on va tout gagner. Grand frère, on a eu Vanasema. Souvent One Love. Quand on va tout gagner.
0: Très bien.
1: Comme ça, n'y a de l'air, n'y a bien guin. On a sema one love, ce soit le Rastaman. Ok,
0: c'est une question, Rastaman.
1: Rastaman.
0: Ouais.
1: N'y a kouta keno, a va biote. 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N'y a kouta keno, il faut, ni éviter Daniel Satine, éviter Gravir Zagadati, Dan Valifis Dadi. On a mouyoua, y'a kou rezo déjà, c'est mon pote, mon bro. Big up à lui, Dan Vary Fils Daddy. Big up à Orchid Fils Daddy. Big up à Jules Vaba. Big up Machinga. Nimchama moi Viko Kulina Mujar. C'est l'Ojar.
0: Merci beaucoup, Radi Bitameka. Je crois qu'il y a des gens, bah, éviter au thé, surtout tous les fans de l'émission News People. Big on a accès au pas ta message. Et gros message. Et puis, je crois qu'il y aura quelque part la chanson. Yeah. Balabala qu'on va écouter tout à fait à la fin de cette interview. Et gros message, Radi Bitameka.
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0: Kisha,
1: message niko spécial le 20. 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Il faut musique à Bibou, j'écoute quelques fois qu'il y a une autre dominante monde entier.
0: Merci beaucoup. Yeah. Radi Bitameka, Jean Acapella Moucho, parce qu'on va se séparer avec vous. Il y a d'autres artistes qu'on va recevoir. Ou Taïmba, intro, parce qu'il y a un beatmaker. Ou Nashina, un musicien. Ataipe. On aime bien News People.
1: News People.
0: Ouais.
1: News People, c'est ouais. Les messieurs.
0: Ouais, moi, beau, beau. Oui.
1: Wagan News People. Yeah. Ton a j'écoute à Roumo. On a dit que tu as fait une mission. Tu as bloqué. Eh, le 20 août, c'est ma big brother, musicose nyimbote. 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Wagwan, my beautiful people, my bibo, il faut que tu as fait une mission. Le 20 par news people, kuko le 20 août, il faut que tu as fait une mission. 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Yeah.
0: Merci beaucoup. Grâce à la dernière chanson, puis on reçoit d'autres artistes.

0: Merci beaucoup. Je crois que c'était Saint-Jean, la grande partie avec la personne de Radi Bitameka. Là, je profite d'ailleurs à saluer quelque part les gens qui ne savent pas de voir comment suivre cette émission. Et voilà, nous people. Salut à la présence de FM Boumont, Amber Boumadred. Et puis, après Daniel Sant, on aura la chance de recevoir des artistes dans cette grande partie. Il y a des artistes, franchement, qui vont passer. Je crois qu'on aura la chance d'écouter leurs chansons. Ça sera après leur interview. Il y a des artistes. Je crois qu'on va commencer à côté à droite. En tout cas, mon cher Tounanja, côté Yako. Mon cher, bonjour.
1: Oui, bonjour.
0: Très bien. Okoku News People, c'est la radio RTVH.
1: Merci.
0: Ok, merci beaucoup. Peut-être Kumajina, parce qu'il y a des gens qu'au présent, il y a des gens qui veulent te connaître tout ça.
1: Mie Kumajina na itwa Ndogo Agimpasu.
0: Ndogo
1: Agimpasu.
0: Ndogo Agimpasu. Artiste et musicien.
1: Oui.
0: Identité à style. On a facile à gagner tout.
1: Si.
0: On va d'y aller côté de la biographie. Voilà.
1: Mais la fa RN beat.
0: On a fait carrément.
1: RN.
0: Ok, merci beaucoup. En fait, côté musical, Okunani, on a dit Ougani et tout.
1: Mais, mon carrière en musique, donc, il me malisa une année.
0: Voilà. Et dans une année, combien de réalisations, je me suis personnellement, à part parler d'une collaboration, voilà.
1: Bon, à quoi, parce qu'on a fait Fulani, Shengi, à tout. Mais, ni kidogo tu yenye iko mais habia kwa bia
0: danger. Unaingia mu musique depuis un temps, hakia kwa bia danger. Bon, c'est quoi les problèmes? Parce que peut-être ya dit ala yenye uko nayo, mais moi kuingia studio et tout, ma problème est nini et tout ça.
1: Bon, si tu manges kaza tout on est comme mongo tajipia maji buzetoi.
0: Très bien, tu pas venu seul. Il y a Pembeni Akomut Mungine. Bonjour mon cher Karibou News People, sont sur la radio RTVH.
2: Bonjour, merci.
0: Merci beaucoup. Kumajina Nani, est-ce qu'on peut connaître?
2: Oui. Kumajina Nani, MG Ova.
0: MG Ova, artiste et musicien. Identité stylistique, côté stylé, on a fait style gagné et tout.
2: Bon, on a fait R&B.
0: R&B.
2: Piano. Rumba, ville,
0: on va peut parler de ta biographie à côté musical. On a déjà gagné ma évolution, on a gagné tout.
2: Bon, mieux que carrière en musique, ni même Lisa, ni même fan à mes une année
0: de musique.
2: Oui.
0: Très bien. Vous êtes venu à D. Là, on s'attend déjà à une collaboration. Est-ce qu'on peut parler? Toi, c'est ma première bambi. Mon accoutrement, on a mon gagné, c'est depuis quand et tout.
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0: Très bien.
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0: Très bien.
2: Na vengine, tuko na grupe, tuko nayo.
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0: atasaidia parce qu'on est là news people avec Dieu et à la grâce. En fait tout à permettre on écoute et puis la chanson et puis on va décortiquer. C'est pas si peut-être tu ta musique injonini et ta fata
1: jalousie.
0: Pourquoi la jalousie? Pourquoi jaloux? L'autre il est jaloux. Moi pas na titre kunye babelinal parce que always pas na titre on a ce que ko moi mal pas na kaninani.
2: Moi pas na titre ni pas.
0: Ni.
2: Oui.
0: Il quoi que je nini? Est-ce que ko bor moi ni il ko motivé ou pas na titre jaloux? C'était quoi le problème?
1: Apana.
0: Et puis bon parce qu'il y a quoi que circonstance, on a pas na titre parce qu'il y a quelque chose qui t'est arrivé tout.
1: Bon. Ni message ni tout le pendant.
0: Message, est-ce que côté amour, côté jaloux, comment?
1: Tu n'as pas tous les messages.
0: Ni love, comment?
1: Après,
0: parce que moi, je suis jaloux du Congo. Tu vois? Très bien. On écoute et puis la chanson, et puis on va revenir grâce à Kasserika. Ce que tu veux.

0: Merci beaucoup. C'est la chanson Jaloux, voilà. La chanson que vous venez de voir qu'on m'a écouté. Mon cher, et gros message, moi les musiques, message clé. Parce que jaloux, c'est quoi le message Nani, moi les musiques?
1: Donc, le mot jaloux, ça va les bébés, quoi, tout cas, tatama.
0: Très bien.
1: Petit à musique. C'est tout quoi, sumbo, à bourré, tout à côté, ça m'a coûté à bourré, pas n'a pas produit. Maki wana jikuta kiku sema tukwa wifa hatu wifa ya maana urkipana siye ndoto etu kibitu nekanake sawe ngini
0: Très bien, merci beaucoup. En fait, on va aller à votre côté. Comment on peut trouver la chanson? Tu nous as fait un amour gani si peut-être on a peine à kwe sikia kwe ma plateforme et autres à téléchargement.
2: Chanson kwe pata ma plateforme. Bon, en fait, tu le kwa na tu na konte, tu kwa na yome. 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
0: Très bien. En fait, il y a à côté de vous parce que Mulkia na radi, il y a beaucoup événement, il y a déjà ko préparé. Mon ko ni préparé na mona gani. Est-ce que on t'a présenté vite le côté à événement radi bit? Et puis ma place de répétition, ce que tu nous as joué, peut-être il y a quelqu'un parmi nous qui veut voir comment vous prestez. Bon, avant prestation, avant citer beaucoup répétition, est-ce qu'on peut savoir des plus? Mon encore wapi?
1: Bahems.
0: Merci beaucoup. Mon ta presté, est-ce que mon comprend?
2: Oui, nous sommes d'accord. Vraiment.
0: Ok, il y a la chanson Jaloux qu'on vient d'écouter. Est-ce qu'une intervention à Dio, est-ce qu'on peut y aller? Tonu nanyi bambili kote a capella tu sans dire puissance ni kisimu na imbaka.
2: Oui, kuna mbana.
0: Très bien. On commence avec qui?
2: Moi, c'est toi qui vas commencer.
0: OK, on a. D'accord.
1: Ba jalo ba kwei na mayo. 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
0: Bajalou Bakwei.
1: Namai.
0: C'est le mot.
1: Surtout na kombo na nga poani.
0: Merci beaucoup parce que tu l'as fait ce que tu veux. À côté, on peut y aller.
2: Moi je ne veux pas de la jalousie. 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
0: Très bien, merci beaucoup. Coupa Tamanimbenu sur YouTube, Spotify, partout sur et bien toutes les plateformes de téléchargement. Mais à part cela, Coupa Tata peut-être au contact. Nous avons procédé dans mon organe.
2: Coupa Tata, mon contact, Coupa numéro, tout disponible, tout en ligne. Bon, à tout on a compté, il est disponible, mais bon, mango, mon nom, si tout on a peine à tout faire, tout faire, tout ma promotion. Tu chafes ma promotion de ton
0: parce que nous avons la question à quoi nous avons travaillé au groupe au comment.
2: Oui, tout à travers le groupe.
0: Et puis, nous avons fait ma vidéo et tout ensemble.
2: Oui, oui.
0: Très bien. Ce que nous avons travaillé, les moyens, contact, peut-être un manager, on nous a pas, je me suis fait et tout, côté collaboration, ou soit, nous avons pas quelque chose à soutenir et tout ça.
2: Oui.
0: Voilà. 09
2: 80
0: 35
2: 14
0: 68.
2: Oui. Ah ouais. C'est 09
0: 80 35
2: 14
0: 68. 3 fois 0, 09
2: 80
0: 35
2: 14
0: 68. Merci beaucoup. En tout cas, je crois qu'on peut rappeler une fois les noms, peut-être à groupe, soit personnel, et puis ça sera bien parce que on a dit ça que j'ai séparé, et puis la réception de Ambir Mouma FM. Gina.
2: Bon. Imagine on a dit toi MG Over.
0: MG Over.
2: Oui oui.
0: Voilà. Pourquoi on a compliqué imagine? Je me suis tapé parce que Arsène n'a pas ta musique à quoi et tout.
2: Ah on a MG Over. Bon, Jinango propre Jo Mungangajiste. 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
0: Très bien.
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0: Très bien. Avant à ces imagine qui moko basé Butembo wapi?
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2: Oui oui, tout va couler Mike Sangani.
0: Donc c'est ba tout parce que nous sommes suivis ce qui Sangani.
2: Oui oui.
0: W donc on a pita rvh.net pour tout pata. Merci beaucoup tete Gina.
1: Imagine naita Shukur Mange.
0: Shukur Mange. Merci beaucoup. Peut-être ba tout tote ya. 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
0: Ah ouais, ah ouais. Merci beaucoup, on se retrouve à la prochaine. On va écouter la chanson Jaloux et puis on va y revenir. C'est ce que tu veux.

Et voilà, merci beaucoup. C'était ça, la réception des artistes. Après, c'est des artistes, on va eh bien, recevoir et des icônes de la musique bibolaise. C'est pas autre que FM Boumont, Amber Boumont. Ça sera avec, et d'ailleurs, Hervé Limamba Zer. Avec Gracia Kasereka, on va écouter eh bien, l'une des chansons de cet artiste. Ça fera un peu câblément plaisir. Ferdinand Boumont, donc, Yoka Elokoyo, ce que tu veux.

Bien, merci à mes amis fidèles auditeurs et auditrices. Nous venons juste de libérer les artistes dont cette émission News People. 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Il s'appelle tout simplement FM Bouma, géniteur, auteur, compositeur de cette chanson.

0: l'artiste géniteur, compositeur, ses chansons, j'ai ensemble avec nous dans cette émission News People. Et bien aussi, ça va juste me faire un grand plaisir, mais aussi à tous les fans de cette émission, de voir l'artiste musicien FM Bouma. Merci beaucoup, Maman Elisa Kivava, c'est bien que vous êtes à l'écoute. Ça me ferait grand plaisir de voir l'artiste musicien faire son introduction dans cette émission à mode a cappella. Et bien aussi, on traverse cette chanson.
1: Merci, merci. Dunia, swalina ma swale, swalina ma swale, swalina ma swale. 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FM Bouma,
0: très bien.
1: King of Fighters.
0: Bonne arrivée, FM Bouma, Ambien Bouma Droite. Merci maman Léassi.
1: Yeah.
0: Et pour la prière d'aujourd'hui, donc, Baloubi Gezer, déjà Mati.
1: Ouais.
0: Et salut-moi, c'est beau, moi, Jarre. FM Bouma, ouais. Bonne arrivée dans cette émission et surtout bonjour.
1: Merci, merci RTVH, merci News People, merci Hervé Limamba, merci Gracia, merci Clixer. Ça fait un grand plaisir, FM Bouma, de se retrouver dans cette belle studio.
0: Alors, la ouais. famille, ça évolue comment, ouais. la famille Ferdinand Bouma,
1: John. Merci News People, merci Hervé Limamba, merci Gracia, merci Clixer. Ça fait un grand plaisir, FM Bouma, de se retrouver dans cette belle studio.
0: Alors, la ouais. famille, ça évolue comment ouais. la famille Ferdinand Bouma, John Bouma.

0: Chinese people.
1: Yes.
0: Après bon moment, donc na moment d'absence enseigné, en fait bafaneako baliko à te poser question. Ouais. Où est parti les Mushakulu? Mushakulu a chaîne d'Awapi. Hervé Wonjo tunayo ake vraiment Mushakulu, donc FM Bouma na musée pour parler. Mon ville et mon système.
1: Ouais.
0: Donc mon enfant ma coopération ville, donc dans nos différentes émissions ville tunyo banajou.
1: Ouais.
0: Est-ce que tu n'as pas chadjou absence et ako et le coup a dit ako.
1: Oui, vous savez, parfois va toi même qui m'enseigne ma que dans la vie il y a kokupanda kushuka, il y a des reprises stratégiques. Mm-hmm. Pour mieux sauter faut d'abord reculer.
0: Mm-hmm.
1: Je n'étais pas absent. FM Bouma, je suis là, je travaille avec mon empire, Empire Bouma Droite. J'ai fait des trucs parce que moi, de ma vision, mon vision en gros, c'est penda que coucou à artiste wa kulomba lomba, artiste wa kukemande. C'est pour cela que les kifare plus stratégique, ni j'y pense qu'on s'assoit ça, on joue ni couille. Je suis de retour. FM Bouma is back again. Où il y a tas de choses qu'on va partager ensemble. La musique, on va régner parce que tu l'as tiré un petit espace. Espace qui est quoi, Gombana. Alors, tu l'as tiré petit, tu l'as écarté. Quand tu bosses, tu l'as tiré un bon chien. Parce que tu crées bien une bonne chose.
0: Tu l'as tiré Gombana.
1: Après, tu l'as tiré un Kiti. Machine doit régner pour Kiti. Kiti n'est pas boutam. Ndoule n'est pas boutam. Sixe n'est pas boutam. Machine doit gérer. Mais fin bon, moi, je suis de retour.
0: Vous êtes de retour.
1: Yeah.
0: Est-ce que tu n'as pas dit aussi, au cours de retour, dans les bars, quand avec quoi? Est-ce que FM Bouma, à mes tous les temps, peut-être ma rote, à mes tous les temps, ma galette, à mes tous les temps, à tes nagani. Côté musique.
1: Ok. FM Bouma, mon empire Mbouma, droite, mon kobiote. Tu vois, femme, à droite, à bien, à machine. Tu vois, femme, à kit, à bien, à mou, puis à qui la forme et à rote. Dans mon côté musique, tu vois, femme, musique, il y a bien, t'es à. Ok. Une semaine, voire vendredi, nous serons en Guélaise. Pour que tu tournes vidéo et toi trop c'est trop la chanson qu'on a fait avec Kokas Kelly FM Bouma Kokas Kelly Nikomba kila mtu tote mwatajisikia akuya participer ku vidéo tuimbe pamoja juu ya amani. Nous on ne fait pas la musique pour faire danser les kiuno, nous on fait la musique pour faire danser la tête. Alors aujourd'hui ba petit ba mevami
0: musique yenu napita mkichwa
1: musique yetu nakuchezesha kichwa hapana kiuno
0: haiko ya mkiuno
1: hapana nyonga hapana. Musique qu'on écoute, donc on a dû concentrer. Parce que moi, je me dis que moi, je suis panafricaniste. Je suis le messager. On ne fait pas la musique pour faire danser les lahages, les kiuno, mais on fait danser la tête. On fait réfléchir. Aujourd'hui, nous sommes envahis par la maladie à virus Ebola. Nous sommes envahis par les ADF et la guerre à l'est. C'est chez nous. Alors, comment on va réclamer? On va réclamer la liberté ou le freedom au moment que nous sommes en train de faire danser les kiuno. Ici, on a été nyongé chaque une au brasa.
0: Ah, c'est qu'on nyongé chaque une, on est que j'ai déstressé.
1: Qu'on déstressé, non, qu'on a nyonga. Stressé, bien, quoi, mon kit, tu as stressé, quoi, mon kit. C'est la tête qui est le moteur de votre corps humain. Alors, tu dois réfléchir pour ne pas entrer dans des pièges. Aujourd'hui, la génération est inafoirée. Même les Occidentaux ne veulent pas de nous. Vous voyez.
0: Alors, FM Bouma.
1: Yeah.
0: Il y a nos grands frères, nos grands-mères et tout baigné, puis quoi tu fais ta ça?
1: Yeah.
0: Qu'on va déstresser puisque stressé chaque fois, mingi ça na muki tu.
1: Yes.
0: Ben c'est ma campo candiba vo, donc il y a ville. Est-ce que on a pas chaque fois déstressé ça? On te renvoie un grand message.
1: 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Tukamate tout à fait, il y a venir et tukuye. C'est pour cela que j'ai chanté trop, c'est trop. Mouli tironi Mario, tu kasi bon mobiliro, anji tata, utulire, katonda langira. C'est ça.
0: Très bien. Alors, FM Bouma.
1: Yeah.
0: Ton empêne a toujours été dans cette émission News People.
1: Ok.
0: S'il y a peut-être un projet, il y a

0: passant sa vie.
1: Ouais.
0: Hein, donc, projet ni na kuya passant sa vie.
1: Yeah.
0: Hein, puisqu'il y a un fan, ni quoi, pita moutanga.
1: Ouais.
0: À ce moment-là, non, il fait un boom. Après, si en soi, qu'il y a un cocasse qui lit.
1: Yeah.
0: Anakoska, on a déjà mon système.
1: Ouais.
0: Alors que, assez banachunga. Every Zanko.
1: Merci, Jésus. Puisque
0: Banapendaka, Every Zanko.
1: Yeah, je suis là.
0: Est-ce que tu n'as pas chadjou en s'il y a quelque chose que nous allons préparer?
1: Oui, je prépare un petit featuring avec Bikare qui est à Tanzanie.
0: Un grand featuring alors?
1: Un petit featuring, moi je le prends comme un petit featuring parce que les mélomanes ne sont pas satisfaits. Donc, je pense que je pique à Tachini, je vais comprendre. Donc, Nil est prophète chez lui. Mm-hmm. J'ai préparé un petit featuring avec mon frère, il s'appelle Bikare. Il est en Zanzibar actuellement. Alors après cela, j'ai fait avec John Wanza et je suis en train de faire EP avec John Wanza. Je vais faire participer Cocasse Kelly encore, mais aussi Ken Vion Beat et mon frère qui est à Beni actuellement, qui fait les rap Yira Rifé. Merci.
0: Et Maya Santa, puisque il y avait à un certain moment.
1: Oui, bien sûr que
0: moi,
1: oui.
0: Moi, Monsieur Tombia, qu'il y a un feat. J'ai préparé mon time pendant Maya Santa.
1: Il y a bien sûr, on a déjà chanté avec Maya Santa. J'attends les lancements. Mm. Maya Santa, c'est une légende. On ne peut pas se permettre de lancer. Au moins que vous n'êtes pas encore d'accord avec lui. J'attends qu'il m'accorde l'occasion de lancer. J'ai fait le lancement de notre chanson avec Maya Santa Kasenyangui.
0: Très bien. Voilà. Les titres, c'est quoi?
1: Tuka Kuiraoussa.
0: Tuka Kuiraoussa. Pour dire Kiswahili.
1: Tout le coup, Fiabouré. C'est nous les victimes. On va péter tout à l'aide, on va péter tout quelque part. On va tout bien quand on est fisqué. On va quelque part, on va péter. On va kumbukake. Non, Shiba va mourir avec ton akoufak. Est-ce que vous avez un patron encore à la Mouzalendou?
0: Ah, mais mon toto président.
1: Je suis un président dans Barabara. Il va réclamer. Oh, camarade! Oh. Non, non, non. Ce sont les enfants de nous. Shiba baba ma petit bachini shiba da et cool orogo ma conversation.
0: Alors FM Bouma, moi tapenda a quoi mon clip en chanson et nous en coscan na cocasse Kelly. 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
1: Ngeleza. Ouais.
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1: 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Donc, les coups Twitter, coups téléphone, à ma configure quoi empire, mon madouette, on a qu'à profiter, qu'à déguster, qu'à galette, ça bien. Mais aussi, Nicolas, un message.
0: Très bien.
1: Donc, vous avez empire, mon madouette, ni camp ni na promouvoir à kaki la moutou, à quoi ta artiste. 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
1: 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J'ai dit big up mon frère Suzuki. Gloire à Dieu, à chaque fois, manager à Supermarché Alpha.
0: Okay.
1: C'est un grand pas. Bartiste est tout mis que tout ce que je suis à l'ombre.
0: À part ça.
1: C'est à tout cas dans la quille, déjà, c'est à Tchamba.
0: À quoi, d'accord, avec Tchamba. Alors, en part ça, je suis en peine d'être sous carotté.
1: Vraiment, bakouye. J'ai fait les rotés, il m'a quitté, il m'a quitté, il m'a quitté, il m'a quitté, il m'a quitté, il m'a quitté, il en français, on les appelle des chaises à roté. 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
0: Très bien.
1: Wow.
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1: Oui, Empire Mbuma, tunapatikana dans l'avenue, donc quartier Lumumba, avenue Mikundi, numéro 90. 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
0: Très bien.
1: Karibu sana, somme de bienvenue, mais atupende ba bandi, tunapenda ba serie.
0: Ah ouais, très bien. Merci beaucoup.
1: 95 94 44 00 95
0: 95
1: ouais
0: 0
1: 0
0: 9 95
1: 44 44 00
0: 00
1: 95
0: 95
1: yeah
0: 3 fois 0
1: 09

0: 09 95 44 00 95. Pourquoi vous ne dites pas trois fois Gracien?
1: Trois fois Gracien, trois fois Zer. Ah ouais.
2: Il fait partie de la famille Zer.
1: Ouais, c'est trio.
2: Merci, merci beaucoup, vraiment. Nous sommes franchement les plus zérés de vous recevoir dans cette émission, puisque ça faisait longtemps. Et c'est bien qui. Ou les auditeurs, ou les fans, ou les communiales, quand on a posé questions.
1: En fait, grâce, surtout qu'on l'annonçait qu'il sera là parmi nous, FM Boom.
2: Malheureusement, vous l'avez dit. Mais t'as,
1: contre t'as, t'as la gaga.
0: Et je vous promets, si vous aurez de l'étang, le dimanche, je serai avec vous.
1: Ah ouais.
0: Parce que ce que j'ai dit, c'est que j'ai dit, comme le commando.
1: Ah ouais.
2: Très bien. Merci beaucoup, FM Boom. Sinon, bonne suite des temps et surtout, bonne chance dans votre parcours musical. Salutations à toute la famille, à la maison.
0: Merci. Merci RTVH, merci News People.
1: Merci Gracia.
0: Merci Gracia, c'est lui qui
1: Kasserika.
0: Tu parti à tout coup mais c'est tout ça bouffé na kawakatika que grand comprendre tout grand. 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
2: Mama Lea Simbuma, merci beaucoup pour l'amour et surtout merci beaucoup pour la bénédiction d'aujourd'hui. Merci beaucoup, ingénieur Alpha Mbouma et toute la famille. Ça me fait grand plaisir. Nous sommes pratiquement en fait cette émouvante et avoutante émission News People, une émission culturelle. Nous sommes là pour la promotion de nos artistes. Et bien sûr, une production de la radio-télé Victoire Horizon. Merci beaucoup, Papa Rachidi, Amorika Songo, les cours d'eau. Merci également à Papa Martial Benello. Ça en fait grand plaisir. Merci également à toute l'équipe qui ne cesse de réaliser cette émouvante émission. Freddy Mutoto, Milto Kapuni, Joël Kavouli, Kira, Prémis Nguessera, Meshako Lenzovo, les Bombardiers Air. Nous étions à sa présentation.
1: Ah ouais, merci Hervé Limamba, surtout aussi à FM Mouma parce qu'il est toujours là parmi nous. J'ai dit, c'est le vôtre, dans Polika, Makas, Mipaloukou, dans les trois fans, Makas, Klikzer. Et je crois que le dimanche, on sera toujours là pour l'émission News People, Osaka Artists, au Place Naout. Il y a trop de gens qui nous écoutent. Ils se disent, est-ce que si on a commis Kuna, est-ce qu'il y a un banga, donc il y a un Kaka, au Salamoua, c'est beau. C'est le vôtre, Makas, Klikzer, jusqu'à qui bouche, pourquoi pas faire dinamboum à la maison. Donc, la grande famille, Zer, salut, bisous.
2: Très bien, Erson, Hervé, Limamba, les pick-up. Motolaki Sabango Kola ta cravate, prêtre à monastère, les capitaines Zer, c'est bien moi. Et bien aussi, nous disons sincèrement merci beaucoup à toutes ces personnes qui ne cessent de soutenir cette émouvante émission. Merci beaucoup, Maman Elisa Kivava. Que Dieu vous bénisse et surtout, merci pour l'amour et pour tout ce que vous êtes en train de voir jusqu'à comment faire pour l'évolution de cette émission. Merci beaucoup à tous les empereurs. Ambi Rambouma, donc, Nzambe Osalakaka. Balobi Abissou Ratakate, temps automatique, faut beau sentir. Il s'appelle DJ Grand Sia Kasereka, DJ Zer, donc Balobi l'incontournable quoi. On se retrouve prochainement, Zer.

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0: à Brazzaville, c'est ça l'éducation.
1: Il y a de la place pour tout le monde. Si tout le monde reste à sa place, la maman
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3: Auditeurs, auditrices de la RTVH, bienvenue à l'écoute de ces communiqués de l'Université officielle de Rwenzori. L'Université officielle de Rwenzori porte à la connaissance des anciens et nouveaux diplômés d'État ainsi que les diplômés AD des ITEM et IM que les inscriptions pour l'année académique 2026-2027 ont déjà débuté et se poursuivent tous les jours ouvrables de 8h juste à 15h30 à la paritora centrale de ce complexe administratif situé sur le boulevard Nyamwisi, route aérodrome Rwenda, quartier Kitulu numéro 4. L'IOR organise les recherches scientifiques, les enseignements théoriques et pratiques dans les filières, mentions et domaines ci-après. Domaine des sciences de la santé, filière de la santé publique avec 3 mentions, épidémiologie, management des politiques et systèmes de santé, santé, environnement et développement durable, filière des sciences bucco-dentaires, domaine des sciences psychologiques et de l'éducation, filière des psychologies avec 3 mentions, psychologie clinique, psychologie du travail, psychologie scolaire, filière des sciences de l'éducation avec 2 mentions, pédagogie scolaire, administration et planification de l'éducation, filière de l'éducation à la paix, domaine des sciences économiques et de gestion, filière des sciences de gestion avec comme mention gestion financière, filière des sciences économiques avec comme mention économie de développement, filière d'informatique de gestion avec comme mention informatique appliquée à la gestion des entreprises, domaine des sciences et technologies, filière de biologie, gestion de l'environnement, géologie, la préparatoire pour les candidats qui fréquenteront le génie, filière de génie électrique, génie civil ou ingénierie des systèmes de transport routier, structures et ouvrages à et ouvrages d'art hydraulique et construction hydraulique, filière de génie informatique, filière de génie électronique, domaine des sciences juridiques, politiques et administratives, filière des sciences juridiques avec comme mention droit public, droit économique et social, droit privé et judiciaire, droits humains, filière des relations internationales, filière des sciences politiques et administratives, avec comme mention sciences politiques et sciences administratives et management, domaine des sciences de l'homme et de la société, filière de communication appliquée, avec comme mention presse, information et communication publique, communication stratégique des organisations, filière d'anthropologie, filière des études des genres, filière des études des genres, en partenariat avec l'école de genre de l'Université de Goma, filière des sociologies. Les éléments du dossier sont les suivants et doivent être fournis au complet dans une farde à tringle. Les bulletins d'inscription à l'IOR à retirer au service des inscriptions de l'université, photocopie du diplôme d'État pour les anciens diplômés ou son équivalent pour les étrangers, photocopie de la revue de l'inspection pour les nouveaux diplômés, photocopie des bulletins de 3e et 4e secondaire ou bulletins de 5e et 6e sous ancienne appellation, attestation de naissance, attestation de nationalité, attestation de mariage ou célibat, attestation de bonne vie et mœurs, attestation d'aptitude physique signée par un médecin d'État, 6 photos passeport des mêmes tirages, photocopie de la carte d'identité recto verso sur la même page, les curriculum vitae. Pour tout autre renseignement, contactez la paritora centrale de l'IOR qui vous souhaite la bienvenue dans ces hauts lieux du savoir. Fête à Butembo, les 7 juillet 2026.

0: C'est le secrétariat général académique de l'IOR, Dr Mboussa Maombi Masinda, professeur associé à Parafé. Et voilà, c'est tout pour ce carnet de communiqués. Merci de l'avoir écouté.
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Dieu avec nous, alléluia.